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1: Bonjour à tous. Le pape Léon XIV poursuit sa visite en France. Après Paris hier, où il a célébré une messe place de la Concorde devant environ 800 000 personnes, selon le Vatican, il est aujourd'hui à Lourdes. Le souverain pontife doit notamment rencontrer en privé des victimes de violences sexuelles dans l'église. Et puis après un été marqué par de fortes chaleurs, plus de 250 marches et rassemblements pour le climat ont eu lieu hier à travers le pays. Les participants réclament notamment un plan d'urgence et des mesures en faveur de l'environnement. À Clermont-Ferrand, une voiture a forcé le passage dans le cortège, faisant 4 blessés légers. Côté politique, le Parti socialiste maintient la pression sur le gouvernement concernant le budget 2027. Son premier secrétaire, Olivier Faure, affirme que si rien ne change, nous censurons. Il reproche notamment au gouvernement de faire des concessions au Rassemblement national. Dans les faits divers à Carcassonne, un policier national sera jugé le 6 novembre pour des violences présumées sur un homme filmé lors de la fête de la musique en juin. Placé sous contrôle judiciaire, il a interdiction d'exercer. La victime est décédée une dizaine de jours après les faits, mais aucun lien n'a été établi à ce stade entre les violences et son décès. En Gironde, 3 hommes, dont 2 mineurs, ont été mis en examen et placés en détention provisoire après le viol présumé d'une adolescente de 16 ans. Les faits se seraient produits en juin à Saint-Seurin-sur-l'Isle. Selon le parquet, la jeune fille aurait été alcoolisée à son insu et les faits auraient été filmés. À l'international maintenant, Donald Trump a rejeté le plan proposé par l'Iran pour ouvrir le détroit d'Ormuz sous 7 jours. Les tensions dans la région continuent de peser sur les cours du pétrole. Et on termine avec le sport, avec une déception pour les Bleus. En volley, la France s'est inclinée hier soir en finale de l'Euro face à la Pologne en 4 manches. La Pologne conserve son titre européen et les Français décrochent la médaille d'argent. Les Bleus ont pourtant remporté la 3e manche mais n'ont pas réussi à inverser la tendance dans le dernier set.

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1: Et pour ce dimanche 27 septembre, avec la marraine à partir de 17h, les Las Marraines arrivent au quai de la Cayenne, chargées de sel dans le cadre d'une reconstitution historique. Une livraison de sel à l'ancienne pour faire revivre les traditions maritimes et salicoles de la Seudre.

0: Animation, vente de sel et découverte de l'histoire locale sont au programme. Rendez-vous à 17h à la Cayenne. Au château d'Oléron, visite guidée, visite rétro, plongée dans l'histoire du château d'Oléron avec Lucette et Nestor à l'occasion d'une visite théâtralisée dans le bourg intramuros. Rendez-vous devant la fontaine Renaissance à 15h. La visite est gratuite. À Foura, embarqué pour le Fort Boyard des Fivards. Au programme ce dimanche, course de pirogue, étape de la Coupe de France, initiation sport polynésien et village avec artisans et tatoueurs. À Rochefort, le Clos accueille le petit bal Beuftrade, une scène ouverte suivie d'un grand bœuf musical où musiciens et danseurs se retrouvent autour des rythmes traditionnels. Ce dimanche à Sainte, place au théâtre avec Building d'Éléonore Confino au théâtre Geoffroy Martel. Ça débute à 15h. Découvrez une comédie mordante où pression, absurdité et humour se mêlent dans le quotidien d'une entreprise qui va quelque peu déraper. Un spectacle proposé par l'Épithéâtre. Toujours à Sainte, ce week-end, découvrez le Salon Talent des Femmes. Pour cette 13e édition, le Salon met à l'honneur les créatrices et leur savoir-faire. Rendez-vous au Parc des Expositions à Sainte. L'entrée est de 3 euros. En Pays Royanais, si vous aimez la chanson et les souvenirs, direction la salle Jean Gabin. À 15h, pour le spectacle musical Nos Années Bonheur, un rendez-vous placé sous le signe de la nostalgie de la variété avec Manu de Blasis qui fait revivre 40 ans de passion pour la scène avec une voix de crooner et une énergie de rocker. Il sera accompagné sur scène de Jérôme Pudal, imitateur, d'Audrey Rousseau, chanteuse, et de Franck Lorenzo pour un duo qui promet un spectacle chaleureux et festif à la salle Jean Gabin de Royan. Et puis à Royan, toujours le petit bal perdu, c'est à 18h un rendez-vous musical gratuit pour terminer le week-end. C'est à la Tache Verte à Royan. Allez, on termine avec David Grenier pour ce dimanche 27 septembre. Rendez-vous aujourd'hui à Bernay-Saint-Martin, Brocante à Bourse-Franc-le-Chapu, Cabariot, Courson, Feniou, La Rochelle, Lagore, Landré, Brocante à Maran, Neuvic-le-Château, Noyer-Daunis, Vigonnier à Paillé, Puy-du-Lac, à Rochefort, c'est le vide-grenier du comité de jumelage sur l'esplanade Jean-Louis Frot et rue Lafayette, Brocante à Saint-Jean-d'Angle, Sainte et Vaux-sur-Mer. Voilà pour quelques rendez-vous, très bon week-end.
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1: Bonjour, bonjour à tous. C'est le Grand Prix du Portugal et les 2700 mètres de la cendrée parisienne à l'hippodrome de Vincennes qui sera le théâtre du Quintet Plus de ce dimanche 27 septembre 2026. Il réunira 15 trotteurs bien connus des parieurs. Départ prévu 15h15. En tête de notre sélection, le 14, Je Rêve du Bois, sur la montante et préparé tout spécialement pour cette épreuve visée, il peut l'emporter. Celui du 4, Colbert WF, qui donne toujours le meilleur de lui-même dans un parcours. Le 15, Jim Duplessis, à la faveur de son engagement. Le 12, Jet Express, incontournable en pareille société. Et enfin le 2, Dayak, sage à sa place et dans la bonne combinaison. Il complétera notre sélection. Une sélection que vous pouvez retrouver sur ma chaîne YouTube Tom Kazak, les pronostics hippiques avec mes dernières minutes. Donc notre choix aujourd'hui. Premier, le 14, Je Rêve du Bois. Second, le 4, Colbert WF. Troisième, le 15, Jim Duplessis. Quatrième, le 12, Jet Express. Cinquième, le 2, Dayak. Le second choix, le 8, le 3 et le 11. Et à vous la fortune!

0: pour cette chronique dominicale de streaming et VOD. Pour terminer cette semaine, Netflix vous propose Le Scandale, sorti le 18 septembre dernier, un drame situé dans la période Jason, autour des propositions secrètes qui bouleversent plusieurs destins. C'est à découvrir donc Le Scandale sur Amazon Prime Video. Niggler reste également une option récente pour découvrir une détective privée confrontée à une enquête particulièrement sensible. Niggler, absolument à voir sur Amazon Prime Video. Bon dimanche.
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à tous. On commence votre horoscope de ce dimanche 27 septembre par les béliers. Tout ne se commande pas. En laissant un peu de liberté aux événements, vous pourriez accueillir une surprise. Taureau, votre corps vous invite à lever le pied. Gémeaux, une surprise affective pourrait égayer votre journée. Cancer, vous avez envie de créer, de vous exprimer. Lion, une question financière pourrait susciter une discussion dans votre couple. Vierge, le superflu vous attire moins que d'habitude. Balance, le calme revient progressivement. Scorpion, un projet prend forme dans votre esprit. Les Sagittaires, vous avez beaucoup de choses à gérer, ne vous laissez pas submerger. Capricorne, les moments partagés avec les bonnes personnes vous font du bien. Verseau, vous n'êtes pas obligé de tout prendre à votre charge. Et enfin, les Poissons, entre vos obligations et vos sentiments, recherchez un équilibre qui vous convient. Je vous souhaite à tous un bon dimanche.

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1: Bonjour à tous. Le pape Léon XIV poursuit sa visite en France. Après Paris hier, où il a célébré une messe place de la Concorde devant environ 800 000 personnes, selon le Vatican, il est aujourd'hui à Lourdes. Le souverain pontife doit notamment rencontrer en privé des victimes de violences sexuelles dans l'église. Et puis après un été marqué par de fortes chaleurs, plus de 250 marches et rassemblements pour le climat ont eu lieu hier à travers le pays. Les participants réclament notamment un plan d'urgence et des mesures en faveur de l'environnement. À Clermont-Ferrand, une voiture a forcé le passage dans le cortège, faisant 4 blessés légers. Côté politique, le Parti socialiste maintient la pression sur le gouvernement concernant le budget 2027. Son premier secrétaire, Olivier Faure, affirme que si rien ne change, nous censurons. Il reproche notamment au gouvernement de faire des concessions au Rassemblement national. Dans les faits divers à Carcassonne, un policier national sera jugé le 6 novembre pour des violences présumées sur un homme filmé lors de la fête de la musique en juin. Placé sous contrôle judiciaire, il a interdiction d'exercer. La victime est décédée une dizaine de jours après les faits, mais aucun lien n'a été établi à ce stade entre les violences et son décès. En Gironde, 3 hommes, dont 2 mineurs, ont été mis en examen et placés en détention provisoire après le viol présumé d'une adolescente de 16 ans. Les faits se seraient produits en juin à Saint-Seurin-sur-l'Isle. Selon le parquet, la jeune fille aurait été alcoolisée à son insu et les faits auraient été filmés. À l'international maintenant, Donald Trump a rejeté le plan proposé par l'Iran pour ouvrir le détroit d'Ormuz sous 7 jours. Les tensions dans la région continuent de peser sur les cours du pétrole. Et on termine avec le sport, avec une déception pour les Bleus. En volley, la France s'est inclinée hier soir en finale de l'Euro face à la Pologne en 4 manches. La Pologne conserve son titre européen et les Français décrochent la médaille d'argent. Les Bleus ont pourtant remporté la 3e manche mais n'ont pas réussi à inverser la tendance dans le dernier set.

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1: Et pour ce dimanche 27 septembre, avec à Marennes à partir de 17h, les Las Marennaises arrivent au quai de la Cayenne, chargées de sel dans le cadre d'une reconstitution historique. Une livraison de sel à l'ancienne pour faire revivre les traditions maritimes et salicoles de la Seudre. Animation, vente de sel et découverte de l'histoire locale sont au programme. Rendez-vous à 17h à la Cayenne. Au château de Léron, visite guidée, visite rétro, plongée dans l'histoire du château de Léron avec Lucette et Nestor à l'occasion d'une visite théâtralisée dans le bourg intramuros. Rendez-vous devant la fontaine Renaissance à 15h. La visite est

0: gratuite. Un four à embarquer pour le Fort Boyard des Fivards. Au programme ce dimanche, course de pirogue, étape de la Coupe de France, initiation sport polynésien et village avec artisans et tatoueurs. À Rochefort, le Clos accueille le petit bal Bœuf Trad et une scène ouverte suivie d'un grand bœuf musical où musiciens et danseurs se retrouvent autour des rythmes traditionnels. Ce dimanche à Saintes, place au théâtre avec Building d'Éléonore Confino au théâtre Geoffroy Martel. Ça débute à 15h. Découvrez une comédie mordante où pression, absurdité et humour se mêlent dans le quotidien d'une entreprise qui va quelque peu déraper. Un spectacle proposé par l'Épithéâtre. Toujours à Saintes ce week-end, découvrez le Salon Talent des Femmes. Pour cette 13e édition, le Salon met à l'honneur les créatrices et leur savoir-faire. Rendez-vous au Parc des Expositions à Saintes. L'entrée est de 3 euros. En Pays Royanais, si vous aimez la chanson et les souvenirs, direction la salle Jean Gabin. À 15h, pour le spectacle musical Nos Années Bonheur, un rendez-vous placé sous le signe de la nostalgie de la variété avec Manu de Blasis qui fait revivre 40 ans de passion pour la scène avec une voix de crooner et une énergie de rocker. Il sera accompagné sur scène de Jérôme Pudal, imitateur, d'Audrey Rousseau, chanteuse, et de Franck Lorenzo pour un duo qui promet un spectacle chaleureux et festif à la salle Jean Gabin de Royan. Et puis à Royan, toujours le petit bal perdu, c'est à 18h un rendez-vous musical gratuit pour terminer le week-end, c'est à la Tache Verte à Royan. Allez, on termine avec David Grenier pour ce dimanche 27 septembre. Rendez-vous aujourd'hui à Bernay-Saint-Martin, Brocante à Boursefond-le-Chapu, Cabario, Courson, Feniou, La Rochelle, Lagor, Landré, Brocante à Maran, Neuvic-le-Château, Noyer-d'Aunis, Vigrenier à Paillé, Puy du Lac, à Rochefort, c'est le vide-grenier du comité de jumelage sur l'esplanade Jean-Louis Frot et rue Lafayette, Brocante à Saint-Jean-d'Angle, Sainte et Vaux-sur-Mer. Voilà pour quelques rendez-vous, très bon week-end. 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
1: Bonjour, bonjour à tous. C'est le Grand Prix du Portugal et les 2700 mètres de la cendrée parisienne à l'hippodrome de Vincennes qui sera le théâtre du Quintet Plus de ce dimanche 27 septembre 2026. Il réunira 15 trotteurs bien connus des parieurs, départ prévu 15h15. En tête de notre sélection, le 14, Je rêve du bois sur la montante est préparé tout spécialement pour cette épreuve visée. Il peut l'emporter. Celui du 4, Colbert WF, qui donne toujours le meilleur de lui-même dans un parcours. Le 15, Jim Duplessis, à la faveur de son engagement. Le 12, Jet Express, incontournable en pareille société. Et enfin le 2, Dayak, sage à sa place et dans la bonne combinaison. Il complétera notre sélection. Une sélection que vous pouvez retrouver sur ma chaîne YouTube Tom Kazak, les pronostics hippiques avec mes dernières minutes. Donc notre choix aujourd'hui. Premier, le 14, Je rêve du bois. Second, le 4, Colbert WF. Troisième, le 15, Jim Duplessis. Quatrième, le 12, Jet Express. Cinquième, le 2, Dayak. Le second choix, le 8, le 3 et le 11. Et à vous la fortune!

0: pour cette chronique dominicale de streaming et VOD. Pour terminer cette semaine, Netflix vous propose Le Scandale, sorti le 18 septembre dernier, un drame situé dans la période Jason, autour des propositions secrètes qui bouleversent plusieurs destins. C'est à découvrir donc Le Scandale sur Amazon Prime Video. Niglé reste également une option récente pour découvrir une détective privée confrontée à une enquête particulièrement sensible. Niglé, absolument à voir sur Amazon Prime Video. Bon dimanche.
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0: Bonjour à tous, on commence votre horoscope de ce dimanche 27 septembre par les béliers. Tout ne se commande pas, en laissant un peu de liberté aux événements, vous pourriez accueillir une surprise. Taureau, votre corps vous invite à lever le pied. Gémeaux, une surprise affective pourrait égayer votre journée. Cancer, vous avez envie de créer, de vous exprimer. Lion, une question financière pourrait susciter une discussion dans votre couple. Vierge, le superflu vous attire moins que d'habitude. Balance, le calme revient progressivement. Scorpion, un projet prend forme dans votre esprit. Les Sagittaires, vous avez beaucoup de choses à gérer, ne vous laissez pas submerger. Capricorne, les moments partagés avec les bonnes personnes vous font du bien. Verseau, vous n'êtes pas obligé de tout prendre à votre charge. Et enfin, les Poissons, entre vos obligations et vos sentiments, recherchez un équilibre qui vous convient. Je vous souhaite à tous un bon dimanche.
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1: Bonjour à tous. Le pape Léon XIV poursuit sa visite en France. Après Paris hier où il a célébré une messe place de la Concorde devant environ 800 000 personnes selon le Vatican, il est aujourd'hui à Lourdes. Le souverain pontife doit notamment rencontrer en privé des victimes de violences sexuelles dans l'église. Il doit également célébrer une messe devant les fidèles rassemblés dans le sanctuaire. Plus de 250 marches et rassemblements pour le climat ont aussi eu lieu hier partout en France. Les participants réclament notamment un plan d'urgence pour l'environnement et davantage de mesures pour lutter contre le réchauffement climatique. À Clermont-Ferrand, une voiture a forcé le passage dans le cortège, faisant 4 blessés légers. Emmanuel Macron, lui, n'exclut pas un retour en politique après son départ de l'Élysée en 2027. Interrogé sur une éventuelle candidature en 2032, il a répondu « Je n'exclus rien ». Plusieurs proches se disent déjà prêts à le soutenir, même si le chef de l'État affirme ne pas vouloir intervenir dans la présidentielle de 2027. Dans les Cévennes, un incendie a déjà parcouru au moins 30 hectares à Doninck en Ardèche. Une yourte a été détruite et une habitation a été menacée par les flammes. D'importants moyens sont mobilisés avec notamment 4 canadaires, un puma et 2 dashs. Les pompiers restent pleinement mobilisés pour contenir le feu. À partir d'aujourd'hui, plus de 230 supermarchés Auchan commencent par ailleurs à changer d'enseigne. Ils vont devenir des Intermarchés ou des Netto. Au total, 239 magasins sont concernés. Les hypermarchés Auchan ne sont pas concernés par l'opération et reste dans le groupe. À l'international, une violente tempête frappe le nord des États-Unis. De fortes pluies et des vents puissants provoquent des inondations et des coupures de courant pour des dizaines de milliers de foyers. Au moins une personne est morte selon les médias américains. Et on termine avec le sport et le football. Face à la Belgique, Zinedine Zidane doit revoir son équipe après le forfait de Kylian Mbappé touché au genou. Désiré Doué et Bradley Barcola sont notamment candidats pour le remplacer en attaque. Tandis qu'Ousmane Dembélé devrait avoir davantage de responsabilités.

Bonjour à tous, très heureux de vous retrouver en ce dimanche matin. Nous sommes déjà le dimanche 27 septembre. J'espère que vous allez bien, que vous avez passé une excellente nuit. Vous le savez, 8h, 10h, c'est votre rendez-vous, accordons-nous. Avec chaque quart d'heure, vos clins d'œil souvenirs. On va écouter de jolies chansons encore une fois ce matin. On va retrouver Tom Kazak, l'horoscope. Et puis je vous parlerai tout à l'heure à 8h30 de rendez-vous à vivre pour cette journée de dimanche. Allez, très bon réveil, accordons-nous. C'est parti jusqu'à 10h.

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1: Begin à Bongo, c'était Charles Trenet à l'instant. C'est une chanson construite sur une begin antillaise avec un ton volontairement léger et exotique en 1938. C'est l'heure de retrouver Tom Kazak pour les courses, les pronostics hippiques.
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3: Bonjour, bonjour à tous. C'est le Grand Prix du Portugal et les 2700 mètres de la cendrée parisienne à l'hippodrome de Vincennes qui sera le théâtre du Quintet Plus de ce dimanche 27 septembre 2026. Il réunira 15 trotteurs bien connus des parieurs. Départ prévu 15h15. En tête de notre sélection, le 14, Je Rêve du Bois, sur la montante et préparé tout spécialement pour cette épreuve visée, il peut l'emporter. Celui du 4, Colbert WF, qui donne toujours le meilleur de lui-même dans un parcours. Le 15, Jim Duplessis, à la faveur de son engagement. Le 12, Jet Express, incontournable en pareille société. Et enfin le 2, Dayak, sage à sa place et dans la bonne combinaison. Il complétera notre sélection. Une sélection que vous pouvez retrouver sur ma chaîne YouTube Tom Kazak, les pronostics hippiques avec mes dernières minutes. Donc notre choix aujourd'hui. Premier, le 14, Je Rêve du Bois. Second, le 4, Colbert WF. Troisième, le 15, Jim Duplessis. Quatrième, le 12, Jet Express. Cinquième, le 2, Dayak. Le second choix, le 8, le 3 et le 11. Et à vous la fortune!
1: Merci beaucoup, Tom Kazak. On vous retrouve un peu plus tard. Votre rendez-vous, accordons-nous, c'est avec le rétro du Sound Vegas.
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0: Demoiselle, en 1979, sur l'album À vous les femmes, c'était Julio Iglesias à l'instant avec Où est passée ma bohème. Julio Iglesias regarde avec nostalgie sa jeunesse passée, les beaux jours, les romances, les nuits d'amour et les souvenirs. Ma bohème représente ici cette période libre, heureuse et romantique de sa vie. À la fin, il comprend que cette bohème est surtout liée à la femme qu'il a aimée. 1979, Julio Iglesias, c'est l'heure de votre agenda loisir.
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0: Et pour ce dimanche 27 septembre, avec la marraine à partir de 17h, les Las Marénaises arrivent au quai de la Cayenne, chargées de sel dans le cadre d'une reconstitution historique. Une livraison de sel à l'ancienne pour faire revivre les traditions maritimes et salicoles de la Seudre. Animation, vente de sel et découverte de l'histoire locale sont au programme. Rendez-vous à 17h à la Cayenne. Au château d'Oléron, visite guidée, visite rétro, plongée dans l'histoire du château d'Oléron avec Lucette et Nestor à l'occasion d'une visite théâtralisée dans le bourg intramuros. Rendez-vous devant la fontaine Renaissance à 15h. La visite est gratuite. À Fourard, embarqué pour le Fort Boyard des Fivards. Au programme ce dimanche, course de pirogue, étape de la Coupe de France, initiation sport polynésien et village avec artisans et tatoueurs. À Rochefort, le Clos accueille le petit bal Beuftrade, une scène ouverte suivie d'un grand bœuf musical où musiciens et danseurs se retrouvent autour des rythmes traditionnels. Ce dimanche à Sainte, place au théâtre avec Building d'Éléonore Confino au théâtre Geoffroy Martel. Ça débute à 15h. Découvrez une comédie mordante où pression, absurdité et humour se mêlent dans le quotidien d'une entreprise qui va quelque peu déraper. Un spectacle proposé par l'Épithéâtre. Toujours à Sainte, ce week-end, découvrez le Salon Talent des Femmes. Pour cette 13e édition, le salon est à l'honneur les créatrices et leur savoir-faire. Rendez-vous au Parc des Expositions à Sainte. L'entrée est de 3 euros. En Pays Royanais, si vous aimez la chanson et les souvenirs, direction la salle Jean Gabin. À 15h, pour le spectacle musical Nos années bonheur, un rendez-vous placé sous le signe de la nostalgie de la variété avec Manu de Blasis qui fait revivre 40 ans de passion pour la scène avec une voix de crooner et une énergie de rocker. Il sera accompagné sur scène de Jérôme Pudal, imitateur, d'Audrey Rousseau, chanteuse et de Franck Lorenzo pour un duo qui promet un spectacle chaleureux et festif à la salle Jean Gabin de Royan. Et puis à Royan, toujours le petit bal perdu, c'est à 18h un rendez-vous musical gratuit pour terminer le week-end. C'est à la Tache Verte à Royan. Allez, on termine avec David Grenier pour ce dimanche 27 septembre. Rendez-vous aujourd'hui à Bernay-Saint-Martin, Brocante à Bourse-Franc-le-Chapu, Cabario, Courson, Fenu, La Rochelle, Lagore, Landré, Brocante à Maran, Neuvic-le-Château, Noyer-Daunis, Vigrenier à Paillé, Puy-du-Lac, à Rochefort, c'est le Vigrenier du comité de jumelage sur l'esplanade Jean-Louis Fraud et rue Lafayette, Brocante à Saint-Jean-d'Angle, Sainte et Vaux-sur-Mer. Voilà pour quelques rendez-vous. Très bon week-end.

0: Demoiselle, avec à l'instant les compagnons de la chanson, ah, c'est pas tout jeune, avec Bras dessus, Bras dessous, une chanson sortie en 1955 et une chanson joyeuse sur deux personnes qui avancent ensemble, bras dessus, bras dessous. Elle évoque la complicité, l'amour et le bonheur partagé. C'est l'heure de retrouver votre horoscope avec Julia. Bonjour Julia.
1: Bonjour à tous, on commence votre horoscope de ce dimanche 27 septembre par les béliers. Tout ne se commande pas, en laissant un peu de liberté aux événements, vous pourriez accueillir une surprise. Taureau, votre corps vous invite à lever le pied. Gémeaux, une surprise affective pourrait égayer votre journée. Cancer, vous avez envie de créer, de vous exprimer. Lion, une question financière pourrait susciter une discussion dans votre couple. Vierge, le superflu vous attire moins que d'habitude. Balance, le calme revient progressivement. Scorpion, un projet prend forme dans votre esprit. Les Sagittaires, vous avez beaucoup de choses à gérer, ne vous laissez pas submerger. Capricorne, les moments partagés avec les bonnes personnes vous font du bien. Verseau, vous n'êtes pas obligé de tout prendre à votre charge. Et enfin, les Poissons, entre vos obligations et vos sentiments, recherchez un équilibre qui vous convient. Je vous souhaite à tous un bon dimanche.
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0: Allez, bon week-end. Et merci d'avoir choisi Demoiselle, votre radio de proximité en Charente-Maritime. On revient dans un instant, juste après le rendez-vous de l'info nationale et internationale. Bienvenue à tous, il est 9h. À 9h, on fait le point sur l'actualité. On retrouve le Flash Info. Bonjour.
1: Bonjour à tous. Plus de 250 marches et rassemblements pour le climat ont eu lieu hier partout en France. Les participants réclament notamment un plan d'urgence pour l'environnement et des mesures pour lutter contre les réchauffements climatiques. À Clermont-Ferrand, une voiture a forcé le passage dans le cortège, faisant 4 blessés légers. Le pape Léon XIV poursuit sa visite en France. Après Paris hier, où il a célébré une messe place de la Concorde devant environ 800 000 personnes, selon le Vatican. Il est aujourd'hui à Lourdes. Le souverain pontife doit notamment rencontrer en privé des victimes de violences sexuelles dans l'église. Il doit également célébrer une messe devant les fidèles rassemblés dans le sanctuaire. Emmanuel Macron, lui, n'exclut pas un retour en politique après son départ de l'Élysée en 2027. Interrogé sur une éventuelle candidature en 2032, il a répondu « Je n'exclus rien ». Plusieurs proches se disent déjà prêts à le soutenir, même si le chef de l'État affirme ne pas vouloir intervenir dans la présidentielle de 2027. Et puis ce dimanche, place aux élections sénatoriales. Près de 94 000 grands électeurs sont appelés aux urnes pour renouveler 178 des 348 sièges du Sénat. Le scrutin concerne 63 départements et 6 sièges représentant les Français de l'étranger. Et c'est le dernier scrutin national avant la présidentielle de 2027. Les premiers résultats sont attendus dès la fin de matinée dans certains départements. À l'international, Donald Trump rejette la proposition de l'Iran pour ouvrir le détroit d'Ormuz dans les 7 jours. Téhéran proposait notamment de reprendre les négociations et de rouvrir cette voie maritime stratégique en échange de plusieurs concessions américaines. Trump estime que les dirigeants iraniens sont en train de méchamment perdre. Cette situation continue de peser sur les marchés pétroliers. Et en volley, les Bleus terminent avec la médaille d'argent à l'Euro. L'équipe de France s'est inclinée hier soir en finale face à la Pologne, tenante du titre à Milan. Défaite en 4-7. Les Français ont notamment laissé filer le premier set après une longue bataille alors qu'ils pensaient l'avoir remporté. Ils décrochent malgré tout leur première médaille européenne depuis leur titre en 2015.

Et c'est déjà la deuxième heure de votre rendez-vous Accordons-nous. J'espère que vous allez bien ce dimanche matin. On va écouter encore une fois de jolis morceaux, tango, passo. On a également une java de prévu ce matin. Ou bien encore du Madison dans la dernière heure de votre rendez-vous Accordons-nous. Et puis vos rendez-vous, Tom Kazak, agenda loisirs et l'horoscope à 9h45 avec Julia. Bon dimanche.

0: Demoiselle avec une chanson d'amour, c'était le groupe Manhattan Transfer en 1975. Une chanson qui parle tout simplement de l'amour et du désir d'être avec la personne aimée. Le titre est volontairement très romantique avec une ambiance douce et élégante. Bref, une déclaration d'amour pleine de tendresse et de nostalgie. C'est l'heure de retrouver Tom Kazak pour les courses.
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2: Bonjour, bonjour à tous. C'est le Grand Prix du Portugal et les 2700 mètres de la cendrée parisienne à l'hippodrome de Vincennes qui sera le théâtre du Quintet Plus de ce dimanche 27 septembre 2026. Il réunira 15 trotteurs bien connus des parieurs. Départ prévu 15h15. En tête de notre sélection, le 14, Je Rêve du Bois, sur la montante et préparé tout spécialement pour cette épreuve visée, il peut l'emporter. Suivi du 4, Colbert WF, qui donne toujours le meilleur de lui-même dans un parcours. Le 15, Jim Duplessis, à la faveur de son engagement. Le 12, Jet Express, incontournable en pareille société. Et enfin le 2, Dayak, sage à sa place et dans la bonne combinaison. Il complétera notre sélection. Une sélection que vous pouvez retrouver sur ma chaîne YouTube Tom Kazak, les pronostics hippiques avec mes dernières minutes. Donc notre choix aujourd'hui. Premier, le 14, Je Rêve du Bois. Second, le 4, Colbert WF. Troisième, le 15, Jim Duplessis. Quatrième, le 12, Jet Express. Cinquième, le 2, Dayak. Le second choix, le 8, le 3 et le 11. Et à vous la fortune!
0: Merci beaucoup Tom, on vous retrouve un peu plus tard sur Demoiselle. 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

0: Demoiselle Le Clin d'œil, Douce France avec les Parisiennes. Il fait trop beau pour travailler, sorti en 1964. Quatre jeunes femmes préfèrent profiter du beau temps plutôt que d'aller travailler. C'est une chanson légère et humoristique qui célèbre les vacances, la liberté et l'envie de s'amuser. 1964 à l'instant. On passe à votre agenda loisir, 9h30.
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0: Et pour ce dimanche 27 septembre, avec à Marraine à partir de 17h, les Las Marraines arrivent au quai de la Cayenne, chargées de sel dans le cadre d'une reconstitution historique. Une livraison de sel à l'ancienne pour faire revivre les traditions maritimes et salicoles de la Seudre. Animation, vente de sel et découverte de l'histoire locale sont au programme. Rendez-vous à 17h à la Cayenne. Au château d'Oléron, visite guidée, visite rétro, plongée dans l'histoire du château d'Oléron avec Lucette et Nestor à l'occasion d'une visite théâtralisée dans le bourg intramuros. Rendez-vous devant la fontaine Renaissance à 15h. La visite est gratuite. À Foura, embarqué pour le Fort Boyard des Fivards. Au programme ce dimanche, course de pirogue, étape de la Coupe de France, initiation sport polynésien et village avec artisans et tatoueurs. À Rochefort, le Clos accueille le petit bal Beuftrade, une scène ouverte suivie d'un grand bœuf musical où musiciens et danseurs se retrouvent autour des rythmes traditionnels. Ce dimanche à Sainte, place au théâtre avec Building d'Éléonore Confino au théâtre Geoffroy Martel. Ça débute à 15h. Découvrez une comédie mordante où pression, absurdité et humour se mêlent dans le quotidien d'une entreprise qui va quelque peu déraper. Un spectacle proposé par l'Épithéâtre. Toujours à Sainte, ce week-end, découvrez le Salon Talent des Femmes. Pour cette 13e édition, le Salon met à l'honneur les créatrices et leur savoir-faire. Rendez-vous au Parc des Expositions à Sainte. L'entrée est de 3 euros. En Pays Royanais, si vous aimez la chanson et les souvenirs, direction la salle Jean Gabin. À 15h, pour le spectacle musical Nos Années Bonheur, un rendez-vous placé sous le signe de la nostalgie de la variété avec Manu de Blasis qui fait revivre 40 ans de passion pour la scène avec une voix de crooner et une énergie de rocker. Il sera accompagné sur scène de Jérôme Pudal, imitateur, d'Audrey Rousseau, chanteuse, et de Franck Lorenzo pour un duo qui promet un spectacle chaleureux et festif à la salle Jean Gabin de Royan. Et puis à Royan, toujours le petit bal perdu, c'est à 18h un rendez-vous musical gratuit pour terminer le week-end. C'est à la Tache Verte à Royan. Allez, on termine avec David Grenier pour ce dimanche 27 septembre. Rendez-vous aujourd'hui à Bernay-Saint-Martin, Brocante à Bourse-Franc-le-Chapu, Cabariot, Courson, Fenioux, La Rochelle, Lagore, Landré, Brocante à Maran, Neuvic-le-Château, Noyer-Daunis, Vigonnet à Paillé, Puy-du-Lac, à Rochefort, c'est le vide-grenier du comité de jumelage sur l'esplanade Jean-Louis Frot et rue Lafayette, Brocante à Saint-Jean-d'Angle, Sainte et Vaux-sur-Mer. Voilà pour quelques rendez-vous, très bon week-end.

0: Demoiselle, oh c'est pas si vieux, 1986, c'était Philippe Laville à l'instant avec Jamaïcaine, une chanson très ensoleillée qui évoque une femme jamaïcaine, le voyage, la sélection et l'ambiance des Caraïbes. Allez hop, c'est l'heure de votre horoscope, 9h45, bonjour Julia.
1: Bonjour à tous, on commence votre horoscope de ce dimanche 27 septembre par les Béliers. Tout ne se commande pas, en laissant un peu de liberté aux événements, vous pourriez accueillir une surprise. Taureau, votre corps vous invite à lever le pied. Gémeaux, une surprise affective pourrait égayer votre journée. Cancer, vous avez envie de créer, de vous exprimer. Lion, une question financière pourrait susciter une discussion dans votre couple. Vierge, le superflu vous attire moins que d'habitude. Balance, le calme revient progressivement. Scorpion, un projet prend forme dans votre esprit. Les Sagittaires, vous avez beaucoup de choses à gérer, ne vous laissez pas submerger. Capricorne, les moments partagés avec les bonnes personnes vous font du bien. Verseau, vous n'êtes pas obligé de tout prendre à votre charge. Et enfin, les Poissons, entre vos obligations et vos sentiments, recherchez un équilibre qui vous convient. Je vous souhaite à tous un bon dimanche.
0: Merci beaucoup Julien, on vous retrouve un peu plus tard sur Demoiselle, votre rendez-vous Accordons-nous, c'est avec le rétro du Sainte-Vegas.
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0: Accorde-nous revient dimanche prochain, 8h, 10h. Bon week-end et merci d'être avec nous. Je vous accompagne jusqu'à 13h. Demoiselle Week-end, bienvenue, il est 9h. À 9h, on fait le point sur l'actualité nationale et internationale. Demoiselle Info, bonjour.
1: Bonjour à tous. Plus de 250 marches et rassemblements pour le climat ont eu lieu hier partout en France. Les participants réclament notamment un plan d'urgence pour l'environnement et des mesures pour lutter contre les réchauffements climatiques. À Clermont-Ferrand, une voiture a forcé le passage dans le cortège, faisant 4 blessés légers. Le pape Léon XIV poursuit sa visite en France après Paris hier, où il a célébré une messe place de la Concorde devant environ 800 000 personnes, selon le Vatican. Il est aujourd'hui à Lourdes. Le souverain pontife doit notamment rencontrer en privé des victimes de violences sexuelles dans l'église. Il doit également célébrer une messe devant les fidèles rassemblés dans le sanctuaire. Emmanuel Macron, lui, n'exclut pas un retour en politique après son départ de l'Élysée en 2027. Interrogé sur une éventuelle candidature en 2032, il a répondu « Je n'exclus rien ». Plusieurs proches se disent déjà prêts à le soutenir, même si le chef de l'État affirme ne pas vouloir intervenir dans la présidentielle de 2027. Et puis ce dimanche, place aux élections sénatoriales. Près de 94 000 grands électeurs sont appelés aux urnes pour renouveler 178 des 348 sièges du Sénat. Le scrutin concerne 63 départements et 6 sièges représentant les Français de l'étranger. Et c'est le dernier scrutin national avant la présidentielle de 2027. Les premiers résultats sont attendus dès la fin de matinée dans certains départements. À l'international, Donald Trump rejette la proposition de l'Iran pour ouvrir le détroit d'Ormuz dans les 7 jours. Téhéran proposait notamment de reprendre les négociations et de rouvrir cette voie maritime stratégique en échange de plusieurs concessions américaines. Trump estime que les dirigeants iraniens sont en train de méchamment perdre. Cette situation continue de peser sur les marchés pétroliers. Et en volley, les Bleus terminent avec la médaille d'argent à l'Euro. L'équipe de France s'est inclinée hier soir en finale face à la Pologne, tenante du titre à Milan. Défaite en 4-7. Les Français ont notamment laissé filer le premier set après une longue bataille alors qu'ils pensaient l'avoir remporté. Ils décrochent malgré tout leur première médaille européenne depuis leur titre en 2015.

0: Demoiselle, bon week-end avec le nouveau Indochine. C'était Victoria.
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0: Bonjour à tous, très heureux de vous retrouver en ce dimanche 27 septembre, j'espère que vous allez bien. Nous souhaitons une excellente fête aux Vincent aujourd'hui. Ce sont les 27 ans de l'actrice Jenna Ortega qui joue dans l'excellente série Mercredi sur Netflix. 42 ans pour la chanteuse Avril Lavigne, 58 ans pour Frankie Zapata, 54 ans pour Gwyneth Paltrow, 60 ans pour la présentatrice météo Nathalie Riouet et 65 ans pour Jean-Marc.

Barre, connu pour son rôle dans Le Grand Bleu de Luc Besson. Comme chaque dimanche matin, on va s'intéresser à vos idées de sortie pour aujourd'hui dimanche. Et puis on va retrouver vos rendez-vous avec notamment les courses de Tom Kazak dans quelques minutes. Mentissa arrive avec Fais gaffe à toi et les Spice Girls en souvenir Wannabe.

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0: Demoiselle, et on est très très très fan du nouveau Bernard Lavilliers, ça s'appelle Coriaste à l'instant sur Demoiselle. 10h, 13h, c'est Demoiselle Weekend. À Saintes, rendez-vous à l'espace Mendès France pour la 22e édition du Salon du Mariage et du Pax. De 10h à 19h, retrouvez de nombreux professionnels, robes, costumes, bijoux, photographes, traiteurs, DJ ou encore décorateurs. Trois défilés également sont prévus ce matin à 11h, cet après-midi à 15h et 17h. L'entrée est à 4€ et c'est à l'espace Mendès France à Saintes pour la 22e édition du Salon du Mariage et du Pax. Tom Kazak nous retrouve pour les courses.
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2: Bonjour, bonjour à tous. C'est le Grand Prix du Portugal et les 2700 mètres de la cendrée parisienne à l'hippodrome de Vincennes qui sera le théâtre du Quintet Plus de ce dimanche 27 septembre 2026. Il réunira 15 trotteurs bien connus des parieurs, départ prévu 15h15. En tête de notre sélection, le 14, Je Rêve du Bois, sur la montante et préparé tout spécialement pour cette épreuve visée, il peut l'emporter. Suivi du 4, Colbert WF, qui donne toujours le meilleur de lui-même dans un parcours. Le 15, Jim Duplessis, à la faveur de son engagement. Le 12, Jet Express, incontournable en pareille société. Et enfin le 2, Dayak, sage à sa place et dans la bonne combinaison. Il complétera notre sélection. Une sélection que vous pouvez retrouver sur ma chaîne YouTube Tom Kazak, les pronostics hippiques avec mes dernières minutes. Donc notre choix aujourd'hui. Premier, le 14, Je Rêve du Bois. Second, le 4, Colbert WF. Troisième, le 15, Jim Duplessis. Quatrième, le 12, Jet Express. Cinquième, le 2, Dayak. Le second choix, le 8, le 3 et le 11. Et à vous la fortune!

0: Dancing in the Dark, Bruce Springsteen à l'instant sur Demoiselle.
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0: À Mornac-sur-Seudre, le marché des potiers vous attend jusqu'à 18h, l'occasion de découvrir les créations des artisans, mais aussi de profiter du charme des ruelles et du petit port de ce village typique. Joli village à Mornac-sur-Seudre, donc aujourd'hui pour le marché des potiers, c'est jusqu'à 18h. Et puis à Vaux-sur-Mer, direction le parc des sports, pour la grande brocante du Lions Club Royan-Doyen, elle se déroule jusqu'à 18h, pour chiner, fouiller les stands et peut-être repartir avec la bonne affaire. C'est à Vaux-sur-Mer aujourd'hui. Merci de nous écouter à Vaux sur le 102.2.
2: Allez, quand tu me dirais, c'est pas si facile.
0: On va écouter Boulevard Désert, c'est pas si facile avec Carbone. Et puis Téléphone, ce sera New York avec toi.
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1: Si vous aimez la chanson et les souvenirs, direction la salle Jean Gabin à Royan ce dimanche à 15h pour le spectacle musical Nos années bonheur. Un rendez-vous placé sous le signe de la nostalgie et de la variété avec Manu de Blasis qui fait revivre depuis plus de 40 ans sa passion sur la scène avec une voix de crooner et une énergie de rocker. Il sera accompagné sur scène de Jérôme Pudal, imitateur, d'Audrey Rousseau, chanteuse et de Franck Lorenzo pour un duo qui promet un spectacle chaleureux et festif. Bref, 2 heures de musique, de chansons et de souvenirs à partager à la salle Jean Gabin, 112 Gambetta. À Royan. Comptez 15€ en plein tarif et 10€ en tarif réduit. Le spectacle commence à 15h, aujourd'hui dimanche. Merci de nous écouter à Royan 102.2. Voici Jane, comme...
3: Bla-

0: Demoiselle, bon week-end, avec dans un instant Mylène Farmer, Delol et Dequa, Medja Insomnia, All About The Money et Daniel Lévy, ce sera l'envie d'aimer. Bienvenue à tous, il est 11h. À 11h, on fait le point sur l'actualité nationale et internationale. Demoiselle Info, bonjour.
1: Bonjour à tous. Plus de 250 marches et rassemblements pour le climat ont eu lieu hier partout en France. Les participants réclament notamment un plan d'urgence pour l'environnement et des mesures pour lutter contre les réchauffements climatiques. À Clermont-Ferrand, une voiture a forcé le passage dans le cortège, faisant 4 blessés légers. Le pape Léon XIV poursuit sa visite en France après Paris hier, où il a célébré une messe place de la Concorde devant environ 800 000 personnes, selon le Vatican. Il est aujourd'hui à Lourdes. Le souverain pontife doit notamment rencontrer en privé des victimes de violences sexuelles dans l'église. Il doit également célébrer une messe devant les fidèles rassemblés dans le sanctuaire. Emmanuel Macron, lui, n'exclut pas un retour en politique après son départ de l'Élysée en 2027. Interrogé sur une éventuelle candidature en 2032, il a répondu « Je n'exclus rien ». Plusieurs proches se disent déjà prêts à le soutenir, même si le chef de l'État affirme ne pas vouloir intervenir dans la présidentielle de 2027. Et puis ce dimanche, place aux élections sénatoriales. Près de 94 000 grands électeurs sont appelés aux urnes pour renouveler 178 des 348 sièges du Sénat. Le scrutin concerne 63 départements et 6 sièges représentant les Français de l'étranger. Et c'est le dernier scrutin national avant la présidentielle de 2027. Les premiers résultats sont attendus dès la fin de matinée dans certains départements. À l'international, Donald Trump rejette la proposition de l'Iran pour ouvrir le détroit d'Ormuz dans les 7 jours. Téhéran proposait notamment de reprendre les négociations et de rouvrir cette voie maritime stratégique en échange de plusieurs concessions américaines. Trump estime que les dirigeants iraniens sont en train de méchamment perdre. Cette situation continue de peser sur les marchés pétroliers. Et en volley, les Bleus terminent avec la médaille d'argent à l'Euro. L'équipe de France s'est inclinée hier soir en finale face à la Pologne, tenante du titre à Milan. Défaite en 4-7. Les Français ont notamment laissé filer le premier set après une longue bataille alors qu'ils pensaient l'avoir remporté. Ils décrochent malgré tout leur première médaille européenne depuis leur titre en 2015.

0: Cet extrait de la comédie musicale Les Dix Commandements, l'envie d'aimer, c'était Daniel Lévy.
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0: Direction Rochefort, où l'on célèbre aujourd'hui et ce week-end donc les 400 ans de la marine. La ville et ses partenaires proposent un programme exceptionnel autour de l'histoire maritime de la ville. Les temps forts, le forum des métiers de la marine installé sur le site de l'arsenal à proximité des formes de Radoub. Mais aussi, vous pourrez découvrir une exposition, participer à des visites et assister à des reconstitutions historiques. Un rendez-vous qui mêle patrimoine, histoire et découverte avec de nombreuses animations pour petits et grands. Et bonne nouvelle, l'ensemble de l'événement est gratuit. Alors si vous cherchez une idée de sortie pour ce dimanche, les 400 ans de la marine à Rochefort. C'est une belle occasion de redécouvrir l'arsenal et l'histoire maritime de la ville de Rochefort. Allez-vous rester avec nous, Pierre Demar, dans un instant, Je pense à vous. Et le nouveau Shakira avec le chanteur Maluma à suivre.
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0: Demoiselle Brouken avec Au Petit Bonheur, c'était Je veux du soleil.
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0: Ce dimanche matin, direction Tenay-Charente pour la traditionnelle fête de l'automne autour du marché. Jusqu'à 13h, rendez-vous sur les quais au bord de la Charente pour flâner entre les étals aux couleurs de la saison et découvrir les produits locaux et du terroir. L'occasion de goûter de nouvelles saveurs, de rencontrer les commerçants et de profiter d'une ambiance chaleureuse dans un cadre agréable avec la Charente en toile de fond, hein, c'est vraiment joli. Vous pourrez également tenter votre chance avec un jeu qui vous permettra de gagner des produits offerts par les commerçants. Une matinée conviviale jusqu'à 13h sur les quais de Tenay-Charente. En ce dimanche matin. D'autres idées de sortie maintenant pour aujourd'hui dimanche.
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0: Et pour ce dimanche 27 septembre, avec à Marennes à partir de 17h, les Las Marennaises arrivent au quai de la Cayenne, chargées de sel dans le cadre d'une reconstitution historique. Une livraison de sel à l'ancienne pour faire revivre les traditions maritimes et salicoles de la Seudre. Animation, vente de sel et découverte de l'histoire locale sont au programme. Rendez-vous à 17h à la Cayenne. Au château d'Oléron, visite guidée, visite rétro, plongée dans l'histoire du château d'Oléron avec Lucette et Nestor à l'occasion d'une visite théâtralisée dans le bourg intramuros. Rendez-vous devant la fontaine Renaissance à 15h, la visite est gratuite. Un four à embarquer pour le Fort Boyard des Fivards. Au programme ce dimanche, course de pirogue, étape de la Coupe de France, initiation sport polynésien et village avec artisans et tatoueurs. À Rochefort, le Clos accueille le petit bal Beuftrade, une scène ouverte suivie d'un grand bœuf musical où musiciens et danseurs se retrouvent autour des rythmes traditionnels. Ce dimanche à Sainte, place au théâtre avec Building d'Éléonore Confino au théâtre Geoffroy Martel. Ça débute à 15h. Découvrez une comédie mordante où pression, absurdité et humour se mêlent dans le quotidien d'une entreprise qui va quelque peu déraper, un spectacle proposé par l'Épithéâtre. Toujours à Sainte, ce week-end, découvrez le Salon Talent des Femmes. Pour cette 13e édition, le Salon met à l'honneur les créatrices et leur savoir-faire. Rendez-vous au Parc des Expositions à Sainte. L'entrée est de 3 euros. En Pays Royanais, si vous aimez la chanson et les souvenirs, direction la salle Jean Gabin. À 15h, pour le spectacle musical Nos Années Bonheur, un rendez-vous placé sous le signe de la nostalgie de la variété avec Manu de Blasis qui fait revivre 40 ans de passion pour la scène avec une voix de crooner et une énergie de rocker. Il sera accompagné sur scène de Jérôme Pudal, imitateur, d'Audrey Rousseau, chanteuse et de Franck Lorenzo pour un duo qui promet un spectacle chaleureux et festif à la salle Jean Gabin de Royan. Et puis à Royan, toujours le petit bal perdu, c'est à 18h un rendez-vous musical gratuit pour terminer le week-end, c'est à la Tache Verte à Royan. Allez, on termine avec David Grenier pour ce dimanche 27 septembre. Rendez-vous aujourd'hui à Bernay-Saint-Martin, Brocante à Bourse-Franc-le-Chapu, Cabario, Courson, Fenou, La Rochelle, Lagore, Landré, Brocante à Maran, Neuvic-le-Château, Noyer-d'Aunis, Vigrenier à Paillé, Puy-du-Lac, à Rochefort, c'est le vide-grenier du comité de jumelage sur l'esplanade Jean-Louis Frot et rue Lafayette, Brocante à Saint-Jean-d'Angle, Sainte et Vaux-sur-Mer. Voilà pour quelques rendez-vous, très bon week-end.

0: Alive and Kicking, quel souvenir, Simple Minds.
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0: À Saintes, rendez-vous à 15h au théâtre Geoffroy Martel pour découvrir Building d'Éléonore Confineau, interprété par l'Épithéâtre, une comédie mordante qui plonge dans l'univers de l'entreprise entre pression, performance, absurdité et humour, avec une machine professionnelle qui finit par complètement s'emballer. Rendez-vous cet après-midi à 15h au théâtre Geoffroy Martel à Saintes. Demoiselle Saintes, 102.3, Tovlo à suivre. Avec des fleurs et Police, Message in a Bottle.
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0: Demoiselle avec Police à l'instant, message in a battle. C'est l'heure de retrouver Tom Kazak pour les pronostics hippiques de ce dimanche.
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2: Bonjour, bonjour à tous. C'est le Grand Prix du Portugal et les 2700 mètres de la cendrée parisienne à l'hippodrome de Vincennes qui sera le théâtre du Quintet Plus de ce dimanche 27 septembre 2026. Il réunira 15 trotteurs bien connus des parieurs, départ prévu 15h15. En tête de notre sélection, le 14, Je Rêve du Bois, sur la montante et préparé tout spécialement pour cette épreuve visée, il peut l'emporter. Suivi du 4, Colbert WF, qui donne toujours le meilleur de lui-même dans un parcours. Le 15, Jim Duplessis, à la faveur de son engagement. Le 12, Jet Express, incontournable en pareille société. Et enfin le 2, Dayak, sage à sa place et dans la bonne combinaison. Il complétera notre sélection. Une sélection que vous pouvez retrouver sur ma chaîne YouTube Tom Kazak, les pronostics hippiques avec mes dernières minutes. Donc notre choix aujourd'hui. Premier, le 14, Je Rêve du Bois. Second, le 4, Colbert WF. Troisième, le 15, Jim Duplessis. Quatrième, le 12, Jet Express. Cinquième, le 2, Dayak. Le second choix, le 8, le 3 et le 11. Et à vous la fortune!

0: Demoiselle, bon week-end. Avec Olivier Rodrigo dans un instant, Drop Dead. On va écouter les Rita Mitsuko avec Ding Ding Dong et le nouveau Sunburst qui s'appelle My Body Isn't Ready. Il est midi. Et à midi, on retrouve le flash info national et international. Demoiselle Info, bonjour.
1: Bonjour à tous. Le pape Léon XIV poursuit sa visite en France. À Lourdes, il a célébré une grande messe ce matin sur la prairie du sanctuaire devant les fidèles. Après avoir rencontré les évêques français, il doit maintenant rencontrer cet après-midi des malades, des religieuses et des victimes de violences sexuelles dans l'église. La saison des feux de forêt se prolonge en France. Le risque reste élevé dans 4 départements alors que les premiers départs de feux avaient commencé dès la fin mai. Selon Météo France, cette saison particulièrement longue est un signal du changement climatique. Des pluies importantes sont toutefois attendues à partir de mercredi ou jeudi, ce qui pourrait faire baisser le risque. Les sapeurs-pompiers professionnels se mobilisent également aujourd'hui pour réclamer davantage de moyens. Ils dénoncent un projet de loi de modernisation de la sécurité civile jugé insuffisant et demandent notamment 20 000 recrutements supplémentaires. Des rassemblements sont prévus jusqu'à demain. Sur les routes, un grave accident s'est produit ce matin sur l'autoroute A9 à hauteur de Fabrègues. Un homme de 30 ans est mort et un autre âgé de 25 ans a été blessé. L'autoroute est toujours coupée vers l'Espagne après la sortie 27 à Lunel. Il est conseillé de suivre l'autoroute A709 en direction de Montpellier. À l'international à Kiev, les habitants continuent de se réfugier dans le métro lors des alertes aux bombardements russes. Cette nuit, une alerte aux missiles balistiques a retenti vers 1h du matin, suivie d'une quinzaine d'explosions en moins d'une heure dans la capitale ukrainienne. Et puis une nouveauté pour les amateurs de pâtes à tartiner. Ferrero lance pour la première fois depuis 1964 une nouvelle saveur de Nutella aux cacahuètes. Elle est commercialisée depuis avril aux États-Unis, mais aucune sortie n'est prévue pour l'instant en France ou en Europe. Enfin, côté sport, Kylian Mbappé connaît la nature de sa blessure au genou gauche après sa sortie lors de Turquie-France. Le Real Madrid évoque une hyperextension de la capsule postérieure du genou. Aucune durée d'absence n'est annoncée, mais l'attaquant devrait manquer les 3 prochains matchs des Bleus.

il est très très bien. Summer à l'instant, My Body Isn't Ready. 10h-13h, c'est Demoiselle Weekend. Aujourd'hui à Marennes, et à partir de 17h, les Las Marennaises arrivent au quai de la Cayenne chargées de sel dans le cadre d'une reconstitution historique. Une livraison de sel à l'ancienne pour faire revivre les traditions maritimes et salicoles de la Seudre. Animation, vente de sel et découverte de l'histoire locale sont au programme. C'est à partir de 17h, rendez-vous à la Cayenne à Marennes. Merci de nous écouter à Marennes sur le 107. Si je fume, ce n'est pas moi. Eddie De Pretto sous influence dans quelques minutes et Chaka Ponk, My Name is Stain.

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besoin de toi. Jamais, Joseph Kamel, et vite à l'instant sur Demoiselle. 10h-13h, c'est Demoiselle Week-end. Pour les amateurs de sport, plusieurs rendez-vous sont également proposés à Royan. Vous pourrez assister au championnat de France de Beach Ultimate. Tandis qu'à Broyer, les amateurs de vélo pourront suivre la course BMX West Coast. Et à Saint-Georges-de-Didonne, place à la Coupe de France de Jeux Provençal. Et si vous préférez une sortie plus nature, direction Méché-sur-Gironde et la forêt de Suzac pour une balade entre forêts, falaises et estuaires. Autre possibilité, le sentier des douaniers entre Vaux-sur-Mer, Saint-Palais-sur-Mer et Royan, avec de très beaux points de vue sur le littoral. Merci de nous écouter en tous les cas sur la Côte de Beauté 102.2. Voici Christophe Maé, nouveauté, il n'y a que de l'amour chez toi. Non, mais...

0: Demoiselle, bon dimanche et bon week-end avec Jean-Jacques Goldman. C'était Envole-moi. 10h-13h, c'est Demoiselle Week-end. Au château de Léron, une visite guidée vous attend, visite rétro, plongée dans l'histoire du château de Léron avec Lucette et Nestor à l'occasion d'une visite théâtralisée dans le bourg intramuros. Une face originale et pleine d'humour de découvrir la ville, ses secrets, car au château, les murs n'ont pas que des oreilles. Rendez-vous sur la place du marché devant la fontaine Renaissance cet après-midi à 15h. La visite est gratuite et sans réservation. C'est le nouveau Miley Cyrus qui arrive et M. Pokora avec les planètes. 10h-13h, c'est Demoiselle Week-end. 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

0: Demoiselle Bruiken avec les planètes, c'était M. Pokora.
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0: Rendez-vous aujourd'hui sur la grande plage de Foura pour le Fort Boyard des Fivaa pour découvrir l'univers de la pirogue polynésienne et encourager les sportifs. Hein. Au programme notamment des courses de V6 avec des équipages hommes, femmes et mixtes, mais aussi un défi longue distance et une manche de la Coupe de France. Et le Fort Boyard des Fivaa, ce n'est pas uniquement que de la compétition. Le public pourra également découvrir les sports polynésiens à travers des initiations, profiter d'un véritable village polynésien avec des artisans et des tatoueurs et assister à un spectacle de danse. Une ambiance dépaysante entre sport, culture et tradition polynésienne avec en toile de fond la mer et bien sûr le célèbre Fort Boyard. Et bonne nouvelle pour les spectateurs, c'est gratuit. Alors aujourd'hui dimanche, si vous êtes à Foura, venez encourager les équipages et profiter du Fort Boyard des Fivaa sur la grande plage. Merci de nous écouter à Foura 97.8. On va écouter Jeanne Bonjour, Finir par terre. On passe à d'autres idées de sortie, c'est l'heure de votre agenda pour aujourd'hui dimanche. Très bon week-end.
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0: Et pour ce dimanche 27 septembre, avec à Marennes à partir de 17h, les Las Marennaises arrivent au quai de la Cayenne, chargé de sel dans le cadre d'une reconstitution historique. Une livraison de sel à l'ancienne pour faire revivre les traditions maritimes et salicoles de la Seudre. Animation, vente de sel et découverte de l'histoire locale sont au programme. Rendez-vous à 17h à la Cayenne. Au château d'Oléron, visite guidée, visite rétro, plongée dans l'histoire du château d'Oléron avec Lucette et Nestor à l'occasion d'une visite théâtralisée dans le bourg intramuros. Rendez-vous devant la fontaine Renaissance à 15h. La visite est gratuite. À Foura, embarqué pour le Fort Boyard des Fivaa. Au programme ce dimanche, course de pirogue, étape de la Coupe de France, initiation sport polynésien et village avec artisans et tatoueurs. À Rochefort, le Clos accueille le petit bal Bœuftrade, une scène ouverte suivie d'un grand bœuf musical où musiciens et danseurs se retrouvent autour des rythmes traditionnels. Ce dimanche à Sainte, place au théâtre avec Building d'Éléonore Confino au théâtre Geoffroy Martel. Ça débute à 15h. Découvrez une comédie mordante où pression, absurdité et humour se mêlent dans le quotidien d'une entreprise qui va quelque peu déraper, un spectacle proposé par l'Épithéâtre. Toujours à Sainte, ce week-end, découvrez le Salon Talent des Femmes. Pour cette 13e édition, le salon met à l'honneur les créatrices et leur savoir-faire. Rendez-vous au Parc des Expositions à Sainte. L'entrée est de 3 euros. En Pays Royanais, si vous aimez la chanson et les souvenirs, direction la salle Jean Gabin. À 15h, pour le spectacle musical Nos Années Bonheur, un rendez-vous placé sous le signe de la nostalgie de la variété avec Manu de Blasis qui fait revivre 40 ans de passion pour la scène avec une voix de crooner et une énergie de rocker. Il sera accompagné sur scène de Jérôme Pudal, imitateur, d'Audrey Roux, chanteuse et de Franck Lorenzo pour un duo qui promet un spectacle chaleureux et festif à la salle Jean Gabin de Royan. Et puis à Royan, toujours le petit bal perdu, c'est à 18h un rendez-vous musical gratuit pour terminer le week-end, c'est à la Tache Verte à Royan. Allez, on termine avec David Grenier pour ce dimanche 27 septembre. Rendez-vous aujourd'hui à Bernay-Saint-Martin, Brocante à Bourse-Franc-le-Chapu, Cabario, Courson, Fenioux, La Rochelle, Lagore, Landré, Brocante à Maran, Neuvic-le-Château, Noyer-d'Aunis, Vigrenier à Paillé, Puy-du-Lac, à Rochefort, c'est le vide-grenier du comité de jumelage sur l'esplanade Jean-Louis Frot et rue Lafayette, Brocante à Saint-Jean-d'Angle, Sainte et Vaux-sur-Mer. Voilà pour quelques rendez-vous, très bon week-end.
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0: Demoiselle, c'était le nouveau Christine and the Queens à l'instant. Et on prend la direction de Royan. Cet après-midi, vous avez un joli voyage dans le temps qui vous attend. Tout à l'heure, la salle Jean Gabin accueille Nos Années Bonheur. C'est un spectacle musical porté par Manu de Blasis, entouré de chanteurs et d'un imitateur. Rendez-vous dans moins d'une heure. Ça commence à 15h, donc à la salle Jean Gabin. Attention, les réservations sont conseillées. Donc si vous êtes en pays royanais, n'hésitez pas à vous y arrêter. Dans un instant, le retour de vos hits ici avec Robin Tick. Et on a également la bande de Nicolas Serkis, Indochine, à suivre.
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0: Retour en 2013, sur Demoiselle, c'était Emmanuel Moir avec Beau Malheur. C'est Pierre, on passe ce dimanche après-midi ensemble, que vous soyez à la maison ou alors peut-être dans la voiture. Côté musique, on revient dans un instant avec le classique de Ménélik, il y a David Guetta et Bébé Recha également. Mais pour l'instant, on s'intéresse à vos idées loisirs de ce dimanche et on voit ça avec Cyril.
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2: Et pour ce dimanche 27 septembre, avec à Marennes à partir de 17h, les Las Marennaises arrivent au quai de la Cayenne, chargées de sel dans le cadre d'une reconstitution historique. Une livraison de sel à l'ancienne pour faire revivre les traditions maritimes et salicoles de la Seudre. Animation, vente de sel et découverte de l'histoire locale sont au programme. Rendez-vous à 17h à la Cayenne. Au château de Léron, visite guidée, visite rétro, plongée dans l'histoire du château de Léron avec Lucette et Nestor à l'occasion d'une visite théâtralisée dans le bourg intramuros. Rendez-vous devant la fontaine Renaissance à 15h, la visite est gratuite. À Foura, embarqué pour le Fort Boyard des Fivards. Au programme ce dimanche, course de pirogue, étape de la Coupe de France, initiation sport polynésien et village avec artisans et tatoueurs. À Rochefort, le Clos accueille le petit bal Bœuftrade, une scène ouverte suivie d'un grand bœuf musical où musiciens et danseurs se retrouvent autour des rythmes traditionnels. Ce dimanche à Sainte, place au théâtre avec Building d'Éléonore Confino au théâtre Geoffroy Martel. Ça débute à 15h. Découvrez une comédie mordante où pression, absurdité et humour se mêlent dans le quotidien d'une entreprise qui va quelque peu déraper. Un spectacle proposé par l'Épithéâtre. Toujours à Sainte, ce week-end, découvrez le Salon Talent des Femmes. Pour cette 13e édition, le Salon met à l'honneur les créatrices et leur savoir-faire. Rendez-vous au Parc des Expositions à Sainte. L'entrée est de 3 euros. En Pays Royanais, si vous aimez la chanson et les souvenirs, direction la salle Jean Gabin. À 15h, pour le spectacle musical Nos Années Bonheur, un rendez-vous placé sous le signe de la nostalgie de la variété avec Manu de Blasis qui fait revivre 40 ans de passion pour la scène avec une voix de crooner et une énergie de rocker. Il sera accompagné sur scène de Jérôme Pudal, imitateur, d'Audrey Rousseau, chanteuse et de Franck Lorenzo pour un duo qui promet un spectacle chaleureux et festif à la salle Jean Gabin de Royan. Et puis à Royan, toujours le petit bal perdu, c'est à 18h un rendez-vous musical gratuit pour terminer le week-end, c'est à la Tache Verte à Royan. Allez, on termine avec David Grenier pour ce dimanche 27 septembre. Rendez-vous aujourd'hui à Bernay-Saint-Martin, Brocante à Bourse-Franc-le-Chapu, Cabario, Courson, Fenioux, La Rochelle, Lagore, Landray, Brocante à Maran, Neuvic-le-Château, Noyer-d'Aunis, Vigonnet à Paillé, Puy-du-Lac, à Rochefort, c'est le vide-grenier du comité de jumelage sur l'esplanade Jean-Louis Frot et rue Lafayette, Brocante à Saint-Jean-d'Angle, Sainte et Vaux-sur-Mer. Voilà pour quelques rendez-vous, très bon week-end.

0: Mademoiselle, c'est un titre qui a 29 ans déjà. Bye bye, c'était Ménélik.
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0: Et merci de nous écouter. Peut-être brancher sur l'appli Demoiselle FM. Sachez qu'elle est totalement gratuite et elle est dispo si vous avez un téléphone Apple ou un téléphone Android. Vous avez également le site internet pour nous écouter ou alors sur les enceintes connectées, ça marche aussi. Ici, avant 15h, on a Amine, mais ce n'est pas tout. Le nouveau Bormin qui remixe Foster the People, Amir et Teddy Swims, c'est ce qui arrive dans le prochain quart d'heure. A tout de suite.
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En plein cœur de votre dimanche après-midi, vous écoutez Demoiselle, c'est reparti pour une nouvelle heure. À suivre Harry Styles et tout de suite, c'est le dernier Marine avec Tricheur. Très bon week-end. Il est 15h, bienvenue.

0: Demoiselle, c'est le nouveau Florent Pagny à l'instant avec le braquage des sentiments.
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0: Et ce dimanche, si vous êtes du côté du pays Rocheforté, direction Foura pour le deuxième jour du Fort Boyard Défi Va'a. Ça se passe sur la grande plage avec des pirogues polynésiennes et il y a également des courses et des défis à longue distance. Et puis autour de cette compétition, plein de belles choses également avec des initiations, un village polynésien et un spectacle de danse, une journée donc sportive et dépaysante à vivre totalement gratuitement. Hey that doll, ça c'est le nouveau One Republic qui arrive dans un instant. Et puis Mylène Farmer aussi dans le prochain quart d'heure, à tout de suite.
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1: Demoiselle, on est sur l'album Postpartum, sorti en 95. C'était Les Innocents avec Color.
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1: Et merci de nous avoir choisis. J'espère que votre week-end se passe bien, que vous profitez. Peut-être en famille, vous avez bien raison. Côté musique, la suite dans un instant avec Nutty, il y a U2 également. Mais pour l'heure, eh bien place à vos sorties VOD et streaming. Et on voit tout ça avec Mika. Et pour cette chronique dominicale de streaming et VOD, pour terminer cette semaine, Netflix vous propose Le Scandale, sorti le 18 septembre dernier, un drame situé dans la période Jason, autour des propositions secrètes qui bouleversent plusieurs destins. C'est à découvrir donc Le Scandale sur Amazon Prime Video. Niglé reste également une option récente pour découvrir une détective privée confrontée à une enquête particulièrement sensible. Niglé, absolument à voir sur Amazon Prime Video. Bon dimanche.

0: vendredi sur les antennes de Demoiselles. C'était l'émission de la CPTS, comme chaque dernier vendredi du mois. Et pour cette première émission de la rentrée, on a parlé des semaines d'information sur la santé mentale, les SISM, qui mettent cette année la créativité et les arts à l'honneur, avec le thème suivant: pour notre santé mentale, ouvrons-nous aux arts. Si vous n'étiez pas avec nous, pas de panique, l'émission, elle est à retrouver en podcast quand vous le souhaitez. Rendez-vous sur notre appli dans l'onglet émission en replay. Peu importe. Et côté musique, avant 16h, le nouveau Bernard Lavilliers, John Osborne en souvenir, et Zazie arrive aussi. C'est le titre Peu importe, juste après ça.
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2: Vous êtes branché sur site internet, à la radio ou alors notre appli. Bon après-midi sur Demoiselle dans un instant. Christophe Maé et tout de suite, voici Tammy Impala. Demoiselle, bienvenue, il est 16h.

0: Emerald Eyes, c'était le nouveau Alex Warren sur Demoiselle.
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0: Et à partir d'aujourd'hui jusqu'au 4 octobre, direction Saint-Denis-d'Oléron pour le festival de la migration. Au programme, exposition, sortie pour observer les oiseaux, ateliers, conférences et films documentaires sont donc au programme. Une semaine pour découvrir la migration et la biodiversité de notre territoire avec de nombreuses animations gratuites. Vous avez toutes les infos à retrouver si vous le souhaitez directement sur le site internet de l'Office de Tourisme Marraine-Oléron. J'espère vous passer un bon dimanche. Dans un instant, le retour de vos hits avec Lady Gaga et Bruno Mars. On va écouter Die With A Smile. Et puis Hélène Sio aussi arrive avec le titre Bye Bye. A tout de suite.
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Demoiselle avec un titre qui a marqué les années 90. Le titre de Leslie à l'instant, c'était Sobri. 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Et je souhaite la bienvenue à celles et ceux qui nous rejoignent. À l'heure où l'on se parle, vous êtes peut-être en route là pour la traditionnelle balade du dimanche après-midi. Eh bien, je souhaite par avance un bon moment si vous êtes en famille ou entre amis. Et avant d'arriver, Michael Jackson arrive. Et tout de suite, c'est le nouveau James Blunt.

0: Demoiselle, c'était Michael Jackson l'instant. Le dimanche après-midi, cette demoiselle. Et bonne nouvelle pour les fans du roi de la pop, le biopic Michael 2 se prépare. Et oui, après le succès phénoménal du premier volet, le tournage pourrait débuter fin 2026 ou début 2027 avec une sortie envisagée, elle, entre fin 2027 et début 2028. Jaafar Jackson, d'ailleurs, devrait reprendre le rôle du roi de la pop et cette fois, l'histoire devrait poursuivre l'aventure au-delà de la période bad avec notamment les années 90 et les années 2000. Mais franchement, si vous n'êtes pas allé voir le premier, franchement, ça vaut le détour. Allez, la suite ici sur Demoiselle en ce dimanche après-midi. Avant 17h, le nouveau Pierre Demar avec Opinel, Imagine Dragons et LB1 qui remixe le titre de Gims et Sting. A tout de suite, bon week-end.
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0: Demoiselle, on termine ce week-end ensemble ici en Charente-Maritime avec à suivre The Avener et tout de suite c'est le nouveau Angèle. Soyez les bienvenus, il est 17h. Voici Une seule vie.
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0: Demoiselle avec le nouveau Indochine, à l'instant c'était Victoria.
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0: Et hier samedi, c'était les chroniques du patrimoine aux côtés d'Olivier Marvaux. Et pour ce nouvel épisode, Olivier a pris la direction du théâtre de la Coupe d'Or de Rochefort. C'est un véritable joyau de style théâtre à l'italienne qui peut accueillir jusqu'à 400 spectateurs dans sa salle richement décorée. Alors si vous souhaitez connaître son histoire, je parle du théâtre de la Coupe d'Or, rendez-vous sur l'appli Demoiselle FM, rubrique patrimoine. Et si vous souhaitez en savoir plus d'ailleurs sur notre patrimoine en Charente-Maritime, vous avez accès à tout toutes les chroniques et tout ça, c'est gratuit. Allez, la suite ici sur Demoiselle dans le prochain quart d'heure. Aurilla et les Katsai avec Animal. A tout de suite.
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0: Un homme debout, c'était Claudio Capeo sur Demoiselle.
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0: Et il est presque 17h30, vous êtes sur la route, vous rentrez de week-end, en train peut-être sortir même de l'île d'Oléron par exemple. J'espère que vous en avez profité pleinement d'attaque pour cette nouvelle semaine qui s'annonce. Pour se motiver, si ce n'est pas le cas, j'ai pour vous le meilleur date avec Kaolin dans un instant. Et tout de suite, c'est le nouveau Olivia Rodrigo avec Drop Dead.

0: Demoiselle avec un titre qui a marqué les années 80, Madonna, c'était Like a Prayer à l'instant. Le dimanche après, cette demoiselle. Et c'est l'heure pour moi de vous quitter. J'aurai le plaisir de vous retrouver évidemment mardi dès 16h pour une nouvelle grande débauche. D'ici là, je vous souhaite un bon dimanche soir. Et on se quitte avant 18h avec notamment le nouveau Joseph Kamel et Vita. Mais ce n'est pas tout. Il y a aussi Sia et Ambre. C'est ce que vous entendez derrière moi avec le titre Je me demande. À mardi, bonne fin de week-end.
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1: Bonsoir à tous. Plus de 160 manifestations sont prévues mardi en France pour la grève des fonctionnaires. Enseignants, soignants, agents territoriaux et pompiers professionnels sont notamment appelés à se mobiliser pour réclamer des hausses de salaire. Des perturbations sont aussi attendues dans les transports, notamment à la RATP et à la SNCF, avec des difficultés possibles dès lundi dans certains secteurs. Du côté des élections sénatoriales, 178 sièges sur 348 sont renouvelés aujourd'hui. Les présidents des groupes, les Républicains et les Indépendants, Mathieu Darnaud et Claude Maluret ont été réélus. Le scrutin doit notamment permettre de mesurer les nouveaux rapports de force au Sénat après plusieurs semaines de campagne. À Saint-Priest, dans l'Est lyonnais, un cortège de mariage a été lourdement verbalisé hier. Au total, 87 procès-verbaux ont été dressés pour plus de 10 900 euros d'amende. 242 points de permis ont également été retirés, notamment pour des comportements dangereux et des nuisances. Dans le Rhône, deux adolescentes sont actuellement recherchées. Une jeune fille de 15 ans n'a plus été vue depuis jeudi à Cérézin-du-Rhône. Une autre âgée de 17 ans a disparu samedi après avoir quitté son domicile de Charbonnières-les-Bains. La gendarmerie lance deux appels à témoins et invite toute personne ayant des informations à appeler le 17. Les deux disparitions n'auraient à ce stade aucun lien entre elles. Avec l'automne, le Covid-19 fait son retour. Les consultations chez les médecins ont bondi de 76% en une semaine. La campagne de vaccination doit débuter à la mi-octobre avec un appel à la vigilance pour les personnes fragiles. Les médecins recommandent notamment de rester attentifs aux premiers symptômes. À Madrid, des centaines de militants du droit au logement ont installé des tentes dans le centre-ville. Ils protestent contre les expulsions à la hausse des prix du logement. Le gouvernement espagnol doit présenter mardi de nouvelles mesures pour renforcer la protection des locataires, alors que la question du logement reste très tendue dans le pays. Et puis le PSG doit bientôt choisir le lieu de son futur stade. Trois options restent en liste, le Parc des Princes, Poissy et Massy. Le club souhaite prendre sa décision rapidement. Le choix devrait intervenir dans les prochaines semaines.

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0: 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Bonne soirée.
1: Bonsoir à tous. Le second tour des élections sénatoriales est désormais terminé dans les 64 circonscriptions concernées. Au total, 178 sièges sur 348 étaient renouvelés aujourd'hui. Les présidents des groupes Les Républicains et Les Indépendants ont été réélus. Le scrutin est notamment suivi pour connaître les nouveaux rapports de force au Sénat, avec la possibilité d'un groupe Rassemblement National. Plus de 160 manifestations sont prévues mardi en France pour la grève des fonctionnaires. Enseignants, soignants, agents territoriaux et pompiers professionnels sont notamment appelés à se mobiliser pour réclamer des hausses de salaire. Des perturbations sont aussi attendues dans les transports, notamment à la RATP et à la SNCF, avec des difficultés possibles dès demain dans certains secteurs. Face à la hausse des prix des carburants, les demandes de conversion au bioéthanol explosent. Les garagistes voient de plus en plus d'automobilistes faire installer un boîtier pour rouler à l'E85. Un plein coûte en moyenne autour de 25 à 30 euros, contre plus du double pour l'essence classique. L'installation peut coûter jusqu'à 1000 euros. Sur la côte d'Opale, 7 personnes ont été secourues ce dimanche après avoir été isolées par la marée. Les secours sont intervenus notamment à Berck et Saint-Cécile. La préfecture maritime appelle à la plus grande prudence alors que les coefficients de marée doivent atteindre 101 lundi et mardi. Plusieurs zones du littoral sont déconseillées. Avec l'automne, le Covid-19 fait son retour. Les consultations chez les médecins ont bondi de 76% en une semaine. La campagne de vaccination doit débuter à la mi-octobre avec un appel à la vigilance pour les personnes fragiles. Les médecins recommandent notamment de rester attentif aux premiers symptômes. Au Royaume-Uni, 5 hommes ont été arrêtés près d'une base utilisée par l'armée américaine dans l'ouest de l'Angleterre. Donald Trump affirme que les suspects étaient surveillés par les États-Unis depuis longtemps. Il salue également la coopération avec les autorités britanniques. Et pour terminer, à Arras, 70 000 gourmands ont participé hier à la 4e édition du championnat du monde de la frite. Certains avaient même joué le jeu jusqu'au bout, déguisés en tubes de ketchup ou de mayonnaise.

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1: Ce soir sur TF1, retrouvez la comédie L'heureux élu, Gérard Darmon, Michel Larocque, entre autres au casting. Sur France 2, tiens, c'est Chamboule tout. Vous retrouverez José Garcia, notamment Mickaël Youn, Alexandra Lamy au casting de ce film. Cyclisme, les championnats du monde sur route vous attendent sur France 3 depuis Montréal, avec un regard particulier sur le français Sexas, notamment représentant l'équipe de France. Canal du rugby, clôture de la quatrième journée du top 14. Toulouse reçoit Montpellier. Et puis sur M6, zone interdite, France à bout, les raisons de la colère. Retrouvez sur Arte le parrain 3. W9, nous finirons ensemble. TMC, esprit criminel. Et puis comme chaque dimanche soir sur TFX, des rediffs de Friends. Voilà, je vous laisse sur votre choix et par avance, une excellente fin de week-end devant votre télévision.
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